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1: Bonjour. Alors on est en direct de Callisto, au milieu de l'océan Atlantique. On est par 28 degrés 14 minutes nord, 21 degrés 9 minutes ouest. On est parti avec Callisto depuis 3 jours pour une traversée de l'Atlantique en direction de la Guadeloupe, en course, sur un tout petit bateau de 6 m50, un mini. Callisto, c'est mon mini. C'est un petit bateau que j'ai appris à aimer, avec qui j'ai eu beaucoup d'émotions, et ça continue. Là, on est le troisième matin, et c'est hyper beau. Le soleil est en train de se lever. J'ai orienté les panneaux solaires comme des petits tournesols en direction du lever de soleil pour que ça puisse recharger mes batteries. On est entre un anticyclone et une dépression, du coup on a assez peu de vent et tous les types de nuages imaginables. Je pense que c'est une chance incroyable de voir le lever de soleil sur la mer. Il n'y a pas beaucoup de gens qui vivent ça. Je suis fatigué et j'ai pas beaucoup dormi cette nuit. C'est pour ça que j'ai l'émotion qui me submerge un peu. Mais tout va bien à bord, comme on dit.
0: Un
2: mini, c'est un bateau de 6 m50 qui est destiné pour faire de la course au large en solitaire.
0: Un documentaire de Domitil de Vevey.
3: On est à 200, un peu plus de 200 000 de l'arrivée, du coup normalement demain on arrive. Allez !
4: Bruno, le genre de Pokémon qu'on aime croiser. J'ai eu son bateau sur la ligne de départ au Sable d'Olonne, je me dis lui, j'ai envie qu'il gagne. Pourquoi ? Parce que son bateau est tout simplement incroyable. C'est le seul qui a osé, qui a vraiment fait un truc genre délire de A à Z. Bruno, on se revoit en Guadeloupe et j'espère que tu seras ben genre premier quoi.
3: Attention pour le départ. 5, 4, 3, 2, 1. Top !
0: Épisode 6, on dormira quand on sera mort. Bruno est parti pour la traversée, celle qu'il poursuit de ses voeux depuis 2021. 15 jours entre Santa Cruz de la Palma aux Canaries et Saint-François en Guadeloupe. À bord, mon enregistreur est le seul dépositaire de son vécu. La réalité sera-t-elle à la hauteur de son rêve ?
1: Je me sens un peu tout seul au milieu de cette immensité. J'ai encore quelques bateaux sur mes instruments autour de moi et que j'entends encore quelques contacts radio. Je sais que ça va se clairsemer et être de plus en plus éparse. Et c'est particulier ce moment-là où on part à 90 bateaux tous ensemble. On se voit, on se parle, on entend la discussion des uns et des autres. Et petit à petit, la flottille devient de plus en plus clairsemée. Les gens prennent différentes options de route. Les écarts s'allongent et on se retrouve vite tout seul. Notre seul contact garanti, c'est un contact quotidien par Radio Grandes Ondes où on reçoit un bulletin météo et le classement de la course tous les jours par radio à 15h temps universel. Ça nous permet de réadapter un peu notre stratégie en fonction de la nouvelle météo et aussi d'avoir quelques nouvelles de la flotte. Et parfois quelques nouvelles de la Terre aussi, s'il y a des choses importantes qui se passent. C'est une discussion unidirectionnelle. Nous, on ne peut pas répondre. Juste, on reçoit. Et ça, c'est notre seul contact garanti. Si on croise des bateaux, parfois, on peut prendre contact si on est à portée de radio. Mais pas obligatoire. Hier au classement, j'étais premier dans les bateaux de série. Bon, ça faisait 2 jours qu'on était parti, donc ça veut rien dire. Et là, j'ai pas fait une très belle journée hier. Il y a eu une rotation de vent qui a été plutôt en ma défaveur. Mais le moral est bon et je sais qu'il reste énormément de route à parcourir. 2400 milles environ. De toute façon, moi, le but, c'est de me faire plaisir. J'ai eu beaucoup de mal à rentrer dans la course et là je commence juste maintenant, au bout de 3 jours, à être un peu dedans. Physiquement tout allait bien, mais moralement j'avais vraiment du mal à accepter la solitude et à être bien avec moi-même. C'est toujours un petit temps d'adaptation et là ça a été plus long que d'habitude. Peut-être parce qu'on a fait une escale de 3 semaines à La Palma où on était avec du monde tout le temps et brutalement on se retrouve tout seul au milieu de l'océan.

là c'est violent là. Je suis terré dans le bateau, j'ai trop la flemme de sortir, ça mouille à mort. Si je sors là en 5 minutes je suis trempé et même les fringues que j'ai résistent pas trop. Ce qui est cool c'est qu'il fait pas froid. Je sais pas si on entend l'ambiance du bord mais c'est vraiment assez dur. Bah là ça fait 3 jours qu'on a du vent un peu fort. C'est cool parce que le bateau glisse, il vole même un peu, on fait des gros surf. C'est trop bien, mais alors par contre c'est éreintant, je suis trempé tout le temps de la tête aux pieds. Là je me suis réfugié dans le bateau avec des fringues sèches, mais je navigue presque avec la porte du bateau fermée et le pilote automatique qui gère le truc, parce que là c'est dur, il fait nuit noire totale et j'avoue que j'ai du mal à mettre l'engagement pour aller dehors et prendre la barre et passer des heures à la barre, et là j'ai pas de problème d'énergie donc j'en profite. Le pilote se débrouille assez bien en plus. Dans la nuit, il est meilleur que moi, donc je lui fais confiance. C'est toujours un peu bizarre de faire ça, de se dire que le bateau il avance un peu tout seul. C'est particulier là. Hop, voilà, et je pars au tas. Coup de chance, il s'est rétabli tout seul. Pas besoin de sortir. Le bateau il s'est couché et le pilote a tiré la barre et il a réussi à redresser le bateau tout seul. On s'est planté dans la vague, le bateau s'est arrêté et il s'est couché sur le côté. Mais ça s'est remis tout seul tout simplement. Comme quoi je pourrais naviguer avec la porte fermée, mais bon, c'est dur de se déconnecter de l'environnement extérieur là, on est quand même au milieu d'un océan et c'est un peu bizarre d'être dans une boîte fermée au milieu d'un océan quoi. Donc c'est pour ça que j'ose pas fermer la boîte.

Donc cet après-midi, j'étais à la barre et on a frôlé la catastrophe. En fait, on allait très vite et j'ai vu une espèce de tache sur l'eau. Du coup, j'ai tiré la barre pour l'éviter. Une tache marron dans l'eau avec un remous. Je sais pas ce que c'était. Je pense que c'était un cétacé, mais ça peut aussi être un conteneur. En tout cas, on est passé vraiment à moins d'un mètre du truc à très grande vitesse. Donc il n'y a pas de bois à bord, mais je touche la peau de singe. Parce que là, il nous reste une grande partie du parcours à faire. On est à 2000 milles de l'arrivée. 2000 sur 2800. Autant te dire qu'on n'avance pas. Ça claque, ça dégouline de flotte, ça tape dans la vague. J'aimerais bien te faire entendre la fontaine quand on tape dans la vague.

moi je connais bien le bateau, donc je peux identifier chacun des bruits. Il y a d'abord le bruit du bateau qui accélère dans la vague. Là. Et qui tape un peu sur les petites vaguelettes. Ça, c'est quand on se plante un peu, mais pas trop fort. Donc c'est une vague qui passe par-dessus le pont. Ah là, faut vous imaginer que je suis cramponné, je me pète la gueule. C'est vraiment stressant. On s'est planté dans la vague. Il y a le spiky-clac. Je passe ma journée à éponger le fond du bateau qui est rempli d'eau par fontaine, par ruissellement, par la porte. Je pourrais fermer la porte, mais c'est vraiment pas pratique. Oh, c'est une sacrée expérience quand même, là. 10 jours comme ça. Et il va falloir tenir, là. Bon, tu me diras, on dormira quand on sera mort, hein. Je suis pas venu ici pour dormir, donc avec un peu de dick ça va aider, je vais me faire un gros café et c'est reparti.

Sacrée matinée, j'ai réussi à réparer mon panneau qui s'est arraché dans la nuit là, panneau solaire. J'ai fait le remontage ce matin, c'était cool, le vent a molli juste pendant une demi-heure, trois quarts d'heure pour que je fasse ça. Et là c'est gros kiff, le vent est re-rentré un petit peu intermédiaire entre cette nuit et ce matin quand je bricolais, donc on va quand même assez vite, pas hyper vite, mais je vais enfin pouvoir dormir un peu parce que là j'ai pas dormi de la nuit, donc là on est le matin, il est 10h et je vais enfin aller pouvoir dormir, je vais me tenter un petit 20 minutes et puis si 20 minutes après le bateau il marche bien, je vais me remettre 40 minutes d'un coup. 40 minutes d'un coup, un luxe.

c'est la nuit là encore. C'est trop beau. Magnifique nuit étoilée. Il y a 15 nœuds de vent. Je suis tout seul sur mon petit bateau là. C'est très fort là. Je me sens un peu dans ma petite boîte en plastique au milieu du grand océan bleu. C'est vaste. Et moi dans mon tout petit bateau, je traverse tout ça tout doucement. Ça fait bizarre. J'ai vraiment le sentiment d'être dans une petite boîte et de glisser au milieu d'une énorme étendue d'eau. Là je suis en train de me faire enchaîner, il y a 15 nœuds de vent mais il y a des gros grains qui passent là. Et les grains là c'est carrément des trompes d'eau. Du coup je navigue nu. Je me suis déjà changé 3 fois mais là j'ai pris la décision d'arrêter de me changer. J'ai plein de fringues qui sèchent dans le bateau et qui s'égouttent. Ambiance salée.

Je vais me positionner au sud là. Je voyais bien que ça allait être pourri au nord dans deux jours. Et ça se confirme. Et du coup, ceux qui sont au nord, là, ils ont eu la météo comme moi et je pense qu'ils vont devoir faire des choix pas très cool. C'est-à-dire se rallonger la route pour aller vers le sud. Donc je pense que j'ai un bon petit gain là aujourd'hui. Je suis combien au classement? Je suis pas trop mal en plus. Je suis 9e. À 60 000 nautiques du premier. Il nous reste 1110 000 à parcourir. Ça va être une fin assez longue. Je pense que ouais, ça va prendre un peu de temps la fin là. Et puis bah là j'ai le sourire parce que mine de rien le vent il a baissé un tout petit peu, les vagues aussi, et du coup le bateau il plante pas. Et là le bateau est sec. J'ai même mis des trucs à sécher dehors et on avance. On avance et le bateau est sec. C'est un truc incroyable depuis le début, j'ai pas eu ça. Soit on avançait pas et le bateau était sec, soit on avançait fort et le bateau était trempé, j'étais tout le temps en train de passer l'éponge. C'est le problème de ce bateau là, il est inhumain en fait, il est vraiment, c'est un bateau qui est inhumain. Et donc là, ce qui est cool, c'est que non seulement c'est sec, mais en plus c'est un peu moins stressant, le pilote il s'en sort assez bien. Et ça glisse assez bien, hein. Je suis très content là tout de suite.

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1: Bon là c'est le plus beau moment depuis le départ de la Transat. On est en train de glisser sur un plan d'eau quasiment plat avec du vent. Le bateau va vite, il fait nuit, noir, mais on voit très bien les étoiles. J'ai tout éteint là, c'est trop kiffant, c'est magnifique. Là, c'est une sorte de moment de plénitude. J'ai ma meilleure playlist de chansons françaises dans les oreilles. Et c'est trop beau. Comment décrire tout ça? En fait, on est tout seul au milieu de l'océan. Le bateau, il marche hyper bien. J'ai réussi à super bien dormir. Là, j'ai dormi une heure. Ça m'a reposé. Je me sens frais. J'ai l'impression que l'option où on est, elle est belle. C'est pas garanti, hein. Il peut se passer plein de rebondissements tout le temps. C'est la voile, mais... Ah ben c'est trop beau quoi. J'ai éteint la frontale, les yeux ils mettent 5 minutes à s'habituer à l'obscurité là. Il n'y a pas une lumière autour, pas de trace de l'humain à part Callisto et moi. Et on entend le bateau là qui accélère dans les petites vagues. Je suis en train de fumer une clope, c'est le pilote qui barre. Moi je fais juste les ajustements de réglage. J'écoute de la zik, c'est parfait.

Harry, that's a unique memory. Wow. Ah là, c'est vraiment un moment ultime là, c'est trop bien. Je suis trop content d'avoir ce moment là avec Callisto avant la fin là. Avant que Callisto parte dans de nouvelles mains, celle de Anne-Justine. C'est super. On est les chasseurs là, on va chasser la tête de course. Si ça se trouve pas du tout, j'ai aucune idée, mais en vrai j'ai envie d'y croire. Ça rend le moment encore plus beau.

Bon, alors là, je suis méga content parce que mon GPS m'annonce une ETA, une Estimated Time of Arrival. Bon, c'est forcément faux parce que lui, il la prend en route directe vers l'objectif avec la vitesse du moment ou la vitesse des 30 dernières secondes en moyenne. Et là, je vais vite. Mais il me reste moins de 1000 milles à faire. Je suis à 980 milles de l'arrivée. Je vais environ à 10 nœuds, donc effectivement on est dans l'ordre de grandeur de la centaine d'heures si j'étais en route directe et si je gardais cette même vitesse. Là il me dit que j'arrive le 11. Bon, en vrai j'arrive pas le 11, c'est sûr. Mais c'est hyper motivant d'avoir cette petite date qui s'est affichée sur mon GPS tout seul. Je suis trop content, c'est trop motivant, la grosse pêche. Alors il y a un truc, j'ai trop merdé là, j'en ai ras le cul. J'avais pas capté parce que je suis allé faire mes appros de bouffe en plusieurs fois. J'ai fait chaque fois que je passais à Lorient, j'achetais 3-4 plats et je repartais. Et en fait moi je suis fan de brandade de morue, de haddock et de trucs comme ça. Et en fait j'ai pris que soit de l'effiloché de morue, soit du cabillaud, soit du haddock crème, haddock lentille. Et du coup en fait je bouffe de la morue, parce que tout ça c'est le même poisson. Je bouffe de la morue, là il me reste au moins un plat de morue par jour, enfin au moins quoi. Et j'ai merdé aussi parce que j'ai pris des taboulés en stérilisé là, ils sont dégueulasses. Et j'en ai 4 encore. Et en fait j'en avais mangé un, je les avais gardés un peu pour plus tard, mais voilà. La bouffe là ça commence à être plus très fun. Bon il me reste plein de friandises et quelques desserts et tout, de sucré. Enfin je suis large en bouffe mais c'est pas très fun quoi. Attends, je vais aborder un peu le sol.

je viens de récupérer Hugo Mailleux à la IS et surtout à la radio. Il avait un problème, il a arraché son antenne VHF, alors je pouvais pas le capter, mais je pense qu'il était pas très loin de moi en fait depuis quelques temps. Du coup je le voyais pas à la IS, mais à mon avis il était pas loin. Et c'est cool, putain, ça fait trop plaisir de parler à quelqu'un. En plus c'est vraiment un pote Hugo, on se marre trop ensemble. Il a fini juste derrière moi sur la première étape, donc ça fait un bon match pour la fin là, ça fait une target, ça fait du comparatif de vitesse, ça redonne la bonne humeur, c'est trop cool. On a pu discuter de nos petits déboires, nos petites histoires et tout ce qui s'est passé depuis qu'on s'est pas vu là. Lui aussi était bien tout seul dans son coin, mais en même temps vu qu'il avait plus d'antenne, il risquait pas de voir les gens. Et puis bah là, ça avance pas fort, mais le vent est dans l'instant en train de re-rentrer, donc c'est trop cool. On est encore à 655 000 de l'arrivée, on est le 9, il est 11h du mat, il y a la famille et les amis qui arrivent à Pointe-à-Pitre aujourd'hui. J'ai hâte.

500 000 de l'arrivée. Je viens de me faire un énorme vrac dans un grain, là j'ai tout pété. Dans un premier temps, j'ai arraché mon aérien et mon antenne. Je suis trop con, je m'en veux trop quoi, putain. Le vent est monté une première fois hyper fort. J'ai réussi à gérer, à stabiliser le bateau, à repartir. Là, j'ai voulu affaler. Forcément, le grain m'est passé dessus. Sous le grain, il n'y avait pas de vent. C'était le moment parfait pour affaler. Je pouvais affaler, putain. Et j'avais rien cassé à ce moment-là, quoi. Tout était nickel. Et là, le mode course, le vent qui descend, qui baisse, qui baisse, qui baisse. Du coup, je me dis, vas-y, j'attends, j'attends. Ça va le faire. Je vais gérer la sortie du grain. Et après, ça va revenir sur un vent normal. Et là, le vent qui remonte, mais hyper fort, je pars au tas, bateau couché, le spi qui part en l'air, qui arrache mon aérien, qui arrache mon antenne VHF, et qui fait je sais pas quoi là-haut, là c'est la nuit, je vois pas. Et du coup, j'arrive pas à l'affaler, je l'ai saucissonné comme j'ai pu, pas qu'il se gonfle. Voilà, je fais route quand même dans la bonne direction. Je me suis facilement rajouté une journée de nav et surtout je viens de perdre la trompette sur cette manœuvre.

Là, je suis trop refait parce que j'ai réussi à monter dans le mât, à affaler mon putain de spi, à en renvoyer un autre et à mettre un aérien de sperre dans le balcon. Ce qui est vraiment pas idéal parce que j'ai une info vent qui est un peu flinguée, mais au moins j'ai quand même une info vent. J'ai perdu du temps, mais là je suis quand même assez rapide, je suis sous spi médium. J'ai tout en secours en fait, j'ai mis mon spi de secours, enfin c'est pas vraiment un spi de secours, mais j'ai mis mon petit spi, mon antenne radio de secours et mon aérien, ma girouette de secours. Du coup je suis quasiment, bah, disons que je suis à 90% des pertes du bateau. J'ai perdu un peu de temps cette nuit, machin, mais en vrai c'est un moindre mal. La course n'est pas finie. C'est sûr que là je tire un 13 sur une belle place, je pense. C'est une belle connerie que j'ai fait, mais au moins c'est reparti et je reste dans le game. Là il y a Ulysse qui vient de me dépasser, petit copain de Concarneau. C'était cool parce qu'il a pu me checker quand je suis monté dans le mât, c'était bien sportif là dans la houle. On est chié et bon il m'a dépassé forcément et là je suis en train de le chasser. Et là je m'autorise un gros café, une clope, peut-être même une sieste si je vois que le bateau tient bien avec l'aérien de spare. Et selon la police, il nous reste moins de 48 heures de nav. Voilà. Donc 48 heures à tenir avec un bateau un poil dégradé, c'est pas si mal. Allez, bisous.

Oula. Le fait de sortir ce micro là, c'est un peu fort. Je suis à 50 000 de l'arrivée. Je vois pas encore la terre, mais on va y arriver avec Callisto là. Enfin, une course très difficile pour moi là, sans instrument, j'ai trop du mal à sentir le bateau là dans la nuit noire et tout là. Et puis physiquement là, je suis tout brûlé par le sel, j'ai la peau des jambes, des bras et tout brûlé et les fesses. Bah, du coup, je suis hyper mal dans mes fringues. Je crois que j'ai pas réussi à mettre l'engagement que je voulais sur les 2-3 derniers jours pour cause de pas être très bien physiquement dans ma peau et aussi manque de données météo. Mes galères techniques m'ont pas aidé non plus et j'ai eu du mal à sentir le bateau. Mais c'est pas grave, là je suis trop content d'arriver bientôt. Et il est temps parce que je suis bien ni allongé ni assis. J'ai fait un rêve trop chelou. Comme un mauvais pressentiment. Je sais pas pourquoi. Le fait de pas avoir de nouvelles de personne là pendant 15 jours, bah. Je sais pas, j'ai comme un mauvais pressentiment pour l'arrivée. Je sais pas pourquoi, j'ai fait un rêve bizarre. Mes rêves sont bizarres de toute façon là. J'avais des rêves joyeux et là j'ai pas des rêves joyeux. Je crois que je suis pas hyper bien dans ma fin de course. Mais ça va, mais il est vraiment temps que j'arrive. C'est une question d'heure. Dans 5 heures je serai arrivé.

Ouais, j'ai repris un petit peu de consistance. Je vois pas encore la terre, mais ça va être une délivrance pour moi d'arriver là. Donc depuis 2-3 jours là, c'est dur d'être vraiment dans les vitesses du bateau, et je pense que j'ai pas mal perdu sur la fin. C'est dommage d'un point de vue sportif, mais d'un point de vue humain, c'est un petit peu un craquage. Je pense que aussi que quand j'ai fait mon vrac, j'ai flippé parce que j'arrivais pas à affaler mon spi parce qu'il était entouré dans la tête de mât. Et que ça, c'est vraiment un truc dangereux. Je suis quand même monté dans le mât avec un spi. Et quand j'ai réussi à le décrocher, il s'est regonflé. Et donc j'ai dû descendre avec le bateau qui était en train de commencer à se coucher. Parce qu'avec mon poids dans le haut du mât, bah, ça couchait le bateau plus le spi qui se gonflait. Et je pense que depuis, physiquement, j'ai pris un petit coup. Là, j'ai la peau qui est brûlée de partout. Ça me brûle les genoux.

Là, je sais pas, j'ai un peu du mal à me projeter dans l'arrivée, mais je n'ai pas besoin de me projeter. Finalement, il faut que je laisse les choses venir, mais je suis vraiment dans l'émotion d'arriver et trop fier d'avoir réussi à traverser l'Atlantique sur mon tout petit bateau. Sportivement, c'est quand même pas nul ce que je fais. Le but pour moi de cette traversée, c'était vraiment de prendre du plaisir, et le sportif, il vient en second, et en plus, quand je prends du plaisir, normalement, ça marche sur l'eau. C'est peut-être pas le cas parfaitement cette fois-ci, mais c'était pas l'objectif principal de ce projet, de faire des résultats. L'objectif, c'est d'aller au bout, parce que c'est pas encore fini. C'est d'aller au bout de cette aventure-là et de faire ça bien. Et je pense que j'ai fait ça bien avec tout le projet de création dans les voiles, etc. Et je pense que ma place, qu'elle soit sportive ou ailleurs, elle est là, et je suis trop fier de ce que j'ai fait. Je sais pas ce que ça m'a apporté à plus long terme dans la vie et où tout ça me mène. Je pense pas que ça me mène à la course au large là, franchement. Tu me demandes demain de remonter sur un bateau, je pense que je vais avoir besoin d'un petit temps de pause. Et j'ai juste envie d'une douche, de m'enduire de crème et de me mettre dans un lit. Et aussi de boire plein de coups avec les copains, d'embrasser mes parents, d'embrasser mon amoureuse et d'affaler les voiles de Callisto et de dire merci à ce bateau qui signe sa quatrième transat. C'est un bon bateau et Callisto m'a bien accompagné dans ce projet. Je pense qu'on a fait une bonne paire, on a bien fusionné. On fait un truc incroyable en traversant l'Atlantique sur ces bateaux-là. On a des dérogations des affaires maritimes. Putain ! Oh, j'ai cru qu'on allait repartir au tapis. Oh, excuse-moi. On a des dérogations des affaires maritimes pour faire ça. Parce que normalement, on n'aurait pas le droit de faire ça avec des aussi petits bateaux. En fait, d'un point de vue des affaires maritimes, ils considèrent que c'est des engins de plage. Et nous, on traverse l'Atlantique avec, donc c'est magnifique. Voilà, je te laisse parce que la Callisto a besoin de moi. Il faut qu'on finisse. On n'a plus envie de péter des trucs là.

L'épisode suivant sera un épisode 6,5, un épilogue, car il faut une fin à toute chose. Bruno a traversé l'Atlantique. Mais une traversée, ce n'est pas seulement une arrivée. C'est aussi un retour, un regard en arrière. 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
1: C'est là.
2: Mais non, regarde, c'est à gauche, là. Il faut passer par la barrière. Ah, j'ai trop mal.
1: Ok, c'est bon, on arrive, t'inquiète, ça va aller. Respire. Bonjour. Mon ami vient de faire une chute de 3 mètres.
3: Bonjour. Veuillez sélectionner votre besoin dans le menu.
1: Quoi?
2: Là, regarde, c'est l'écran.
1: Ah oui, attends. Urgence essentielle. Urgence avantage, urgence premium, abonnement cool résurgence, je prends quoi? 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
2: Ça doit être essentiel.
1: Ok, je choisis ça. Ah, par contre, ils annoncent 14 heures d'attente.
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1: Attends, j'essaye la formule avantage. Ah oui, c'est que 5 heures. Ah oui, mais y a un forfait de 55 euros. Oh ouais, c'est chaud. Attends. On prend le premium avec coupe-fil. Merde, ça marche pas, ils disent que mon compte est pas assez crédité. Attends, j'ai trouvé un moyen d'appeler.
4: Oui, c'est pourquoi. Faites vite, je dois filer au bloc.
1: C'est mon ami qui doit avoir une grosse fracture des côtes, c'est hyper douloureux. 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
4: Bah, vous y êtes aux urgences, il y en a plein d'autres, des comme vous, c'est le bordel ici. 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Et de toute façon, les fractures de côtes, on fait plus ça, c'est pas assez rentable.
1: Quoi? Mais c'est quoi ce délire? Mais nous, on fait comment, là?
4: Eh bah, vous faites comme tout le monde, vous téléchargez l'appli et vous vous faites soigner par Mondial Santé. Ils vous envoient un drone et vous contractez un prêt directement avec eux sur 10 ans pour payer les interventions. Allez, moi j'y retourne, j'ai fait que 12 heures aujourd'hui, j'ai pas fini ma journée.
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17: Bienvenue dans cette 29e émission de Du pain et des parpaings, une émission d'actu des luttes en Bretagne et ailleurs.
18: Le mois dernier, plusieurs d'entre nous se sont rendus aux AG du mouvement Bloquanto à Brest et le sujet d'aujourd'hui fait écho à l'une des actions menées pendant le mouvement. Fin septembre, manifestants, syndicalistes et personnels soignants se sont alliés pour mener des actions parking gratuit au CHU de Morvan à Brest. L'occasion de dénoncer la mainmise de la multinationale hollandaise Q-Park sur les parkings de l'hôpital public et plus largement d'alerter sur la privatisation croissante du secteur de la santé en France. L'occasion pour nous de rencontrer des soignants et des soignantes en lutte et de mieux comprendre les ressorts de la destruction de l'hôpital public.
1: 80 ans après la création de la sécurité sociale par les travailleurs et travailleuses, le temps est surtout aux coupes budgétaires et à une gestion toujours plus comptable de la santé. Depuis les années 80 et le virage néolibéral, les politiques successives ont contraint l'hôpital public à des impératifs de productivité et de rentabilité. Les tenants de ce modèle nous disent qu'il n'y a pas d'alternative, laissant peu à peu le domaine de la santé se marchandiser et passer aux mains du privé. Une destruction programmée, documentée par le Mediasplan dans sa dernière enquête sur l'hôpital public en Bretagne.
19: Car ici, comme partout en France, la situation se détériore en matière d'accès aux soins et un modèle de santé à deux vitesses s'impose. Pour les uns, les cliniques et les mutuelles privées, pour les autres, les minima sociaux et les services d'urgence engorgés. Pendant l'été 2024, l'attente aux urgences de la Cavale Blanche à Brest était de 8h30 en moyenne. À ça, il faut rajouter les déserts médicaux, le manque de spécialistes et surtout le mal-être croissant des personnels soignants.
18: Un panorama assez sombre, il faut l'avouer, que l'on aimerait tenter d'éclairer un peu aujourd'hui à la lumière des luttes locales et des tentatives pour une santé accessible à toutes et tous.
1: Alors pour aborder ce vaste sujet, on a décidé de prendre appui sur les expériences et les témoignages de soignants et apprentis soignantes issus de nos entourages brestois. On reçoit donc aujourd'hui 3 invités, Bar, Constance et Kélian. Bienvenue et merci de nous accompagner ce midi.
19: Et en plateau, il y a aussi...
18: Lucie.
20: Elsa,
1: Marion
19: et Romain. Et pendant cette émission, toutes les musiques que vous entendrez ont été fabriquées par l'école du Couac, des ateliers de création musicale menés à l'hôpital psychiatrique de Beauharts et dans différents foyers brestois. Merci pour le partage et la découverte.
5: C'est bon, c'est parti. Alors, ce que je pense de l'hôpital d'aujourd'hui, c'est qu'il manque du personnel pour commencer, ça c'est sûr. Que les urgences, il faudrait les gérer différemment. Il y a trop de queues pour les patients. Et aussi qu'on arrête de demander au personnel toujours du chiffre.
6: Aux urgences, j'y suis allé il n'y a pas longtemps. Ils sont pleins de bonne volonté, mais c'est évident. Ils sont débordés. Quoi.
5: Avec tout ce système informatique, je pense qu'on a perdu le côté humain.
20: Puis même des fois, moi, j'étais rappelée sur mes repos, mes RTT. Voilà, j'étais à 80%, mais on venait me... Je faisais du temps plein par moment, quoi.
5: Mais quand on vous dit que vous n'avez que 15 jours de vacances l'été, que vous n'êtes même pas sûr de les avoir, ça a du mal à passer. Pour le personnel, c'est très difficile parce qu'on ne trouve plus personne pour remplacer, que ce soit en soignant, en secrétariat. Moi, j'ai vu même des services où on refusait donc les consultations pour pouvoir que les médecins aillent en vacances.
21: Moi, je travaille dans le secteur Alzheimer. C'est vraiment très difficile, en fait. Je trouve que la prise en charge des gens, ça pourrait être fait avec beaucoup plus d'humanité.
20: En réanimation, par exemple, bon, c'est des malades qui étaient endormis. Une prise en charge quand même difficile. Après, j'ai eu pas mal de problèmes de sommeil par rapport à tout ce que je pouvais voir dans la journée.
21: Parce que les gens sont pris par le temps, en fait. Hein,
6: tu peux pas faire le boulot de 10, quoi.
21: J'ai essayé. Mais c'était vraiment trop dur. Enfin, pour moi, la charge de travail était trop lourde, trop de pression, c'était trop lourd pour moi, en fait. Même si on voit les camarades qui sont gardés la profession d'aide-soignant, ils sont obligés de dropper. Enfin, je veux dire, voilà, ça va vite, hein, c'est compliqué.
20: Donc, ce serait bien que se développent d'autres approches en parallèle, en complément. En particulier, des approches qui vont permettre de plus écouter les patients. Et voilà, ce qui manque, c'est des gens pour écouter les patients et réussir à mieux les aider sur du long terme. Voilà.
5: Voilà mon ressenti, mais pourtant j'ai beaucoup apprécié travailler à l'hôpital. C'est une ambiance qui reste encore, les gens restent unis, le personnel reste uni malgré les difficultés. Voilà ce que j'ai à dire.
18: Pour commencer cette première partie sur la situation à Brest, Kéliane Constance Barre, est-ce que vous voulez bien vous présenter rapidement, nous dire d'où vous parlez ?
22: Oui, alors moi je m'appelle Barre, effectivement je suis infirmière au CHU de Brest, voilà, et je suis sur un détachement syndical.
23: Donc moi c'est Constance, je suis étudiante en troisième année d'école d'infirmière. Donc en reconversion professionnelle, puisque je travaillais plutôt dans le milieu associatif et le social avant.
24: Voilà. Et bonjour à tous, moi c'est Kéliane, du coup je suis interne en médecine générale, formée sur le secteur de l'université de Brest, dans le Finistère. Et j'ai un projet d'installation notamment dans le Crazy Braise, du côté de Rostrona.
1: Et alors on va commencer par toi, Bar. Du coup, avant d'être en détachement syndical, tu étais infirmière à l'hôpital à Brest, comme tu disais. Et quel changement est-ce que toi, t'as vu s'opérer depuis le début de ta carrière ?
22: Oui, effectivement. Alors, moi, je travaille au CHU de Brest depuis maintenant 25 ans. En effet, là, maintenant, je suis en détachement syndical pour la CGT. Mais en tant qu'infirmière, j'ai clairement remarqué depuis 25 ans... En fait, la marchandisation de la santé, c'est-à-dire que depuis la mise en place de la loi Bachelot Latedoza, qui est arrivée sur le secteur de la santé publique, clairement, maintenant, l'hôpital, enfin, les différents actes à l'hôpital sont tarifés. En fait, il y a un tarif pour chaque acte. Et malheureusement, du coup, tout l'hôpital s'est organisé avec les différents actes médicaux. Et selon les actes médicaux que chaque secteur fait, il y a l'argent qui est accordé à ce secteur-là. Si on peut dire schématiquement, alors je peux vous donner des exemples. Par exemple, sur les secteurs de la chirurgie, là où il y a beaucoup d'actes médicaux qui sont faits, bah là, il y a beaucoup d'argent qui sont mis. Alors que sur les secteurs comme la psychiatrie ou les EHPAD, on n'a pas d'actes médicaux à proprement parler. On a des actes d'accompagnement, d'écoute, voilà, de passer du temps, d'accompagner par exemple une personne âgée pour manger, pour s'habiller, pour mettre ses chaussettes, ses chaussures. Tout ce travail-là n'est pas compté et n'a pas de prix dans la nouvelle loi de la, enfin dans la loi de santé qui a été mise en place avec 2003. La loi Bachelot. Du coup, ce qui fait que tous ces secteurs-là n'ont pas d'argent pour travailler. Un infirmier de psychiatrie qui prend du temps pour manger avec un patient qui ne veut plus manger, cet acte-là n'est pas compté, n'est pas considéré comme un soin, si on peut dire. Du coup, tous ces secteurs-là sont des secteurs pauvres de la santé. Voilà. Alors que, par exemple, sur la chirurgie, alors là, vous avez des actes médicaux, voilà, une intervention, un pansement, quand on met une perfusion, tout ça, c'est des actes médicaux. Il y a des tarifs pour chaque acte médical. Voilà.
19: Mais du coup, cette tarification à l'acte, qu'est-ce que ça a comme conséquence sur la répartition hôpital, clinique et tout ça, ça a des répercussions ?
22: Oui, tout à fait, tout à fait. Il y a des répercussions très nettes justement sur les cliniques et l'hôpital parce que du coup, les cliniques prennent les actes médicaux qui rapportent de l'argent mais qui demandent pas une hospitalisation. Parce que l'hospitalisation, du coup, ne rapporte pas forcément de l'argent. Donc, il y a beaucoup d'actes médicaux qui sont faits en ambulatoire pour apporter le maximum d'argent. Donc, ce qui fait qu'en fait, on va aussi vers l'ambulatoire à outrance, en fait, même à l'hôpital de Brest. C'est-à-dire qu'on a mis en place des secteurs d'ambulatoire, mais médical et chirurgical. Vous avez peut-être vu. Alors, le CMA, c'est le Centre Médical Ambulatoire. C'est un nouveau service qu'au CHU, on a ouvert. On a mis beaucoup d'argent aussi pour l'ouvrir, mais voilà. Le CCA, c'est le Centre Chirurgie Ambulatoire. Donc, le patient rentre le matin, l'acte médical est fait, le patient doit sortir l'après-midi. Donc voilà, donc l'argent est du coup donné à l'hôpital pour l'acte médical qui est fait. Et du coup, tout ce qui est prise en charge, donner du repas, tout ça, on ne s'en occupe pas. Donc le patient rentre à la maison.
19: Peut-être on peut enchaîner avec toi, Constance. Donc tu es en troisième année d'études pour devenir infirmière. Déjà, qu'est-ce qui t'a amené à prendre cette voie ?
23: Oui, du coup, je suis en réorientation après plutôt 15 ans de travail auparavant dans le social. Il y a plusieurs choses qui m'ont donné envie de faire ça. Déjà, j'avais l'impression que le métier d'infirmière est un métier assez complet, puisque c'est un métier assez concret, dans lequel il y a quand même une approche du corps, avec du soin. Et il y avait aussi tout ce qui concerne le suivi, l'accompagnement et aussi toute la coordination des soins. Donc, en tout cas, dans une recherche d'un métier avec plusieurs compétences ou manières de faire, ça m'intéressait beaucoup. Et aussi l'espoir que, il y ait moins de coupes que dans le social. En tout cas, les métiers d'infirmier, on sait qu'on va en avoir besoin dans les années à venir. Donc, c'était aussi quelque chose pour un avenir professionnel, quoi.
19: Et donc, au bout de 2 ans et quelques maintenant, qu'est-ce que tu fais comme premier état des lieux et notamment les stages, comment ça s'est passé, ces immersions dans cette vie professionnelle ?
23: J'étais très contente d'entendre ce que disait Barre. En tout cas, ça a fait beaucoup écho à ce que moi, je peux vivre en tant qu'étudiante infirmière dans les services. Je peux partager des expériences plutôt d'être stagiaire dans des services où on voit plutôt des soignants pressurisés et notamment des infirmiers qui n'ont pas le temps de nous former parce que là il y a un enjeu un peu structurel qui est que comme l'État sait qu'il va y avoir besoin de beaucoup d'infirmiers dans les années à venir, ils ont gonflé les chiffres des écoles. Donc on est très nombreux à être à l'école, sauf que les terrains de stage ne sont pas en capacité de nous accueillir. Ça veut dire que souvent, on est plusieurs infirmiers, étudiants infirmiers dans les services, avec des soignants qui sont déjà en train de courir. Et du coup, on peut devenir une charge. Et du coup, il y a vraiment un enjeu sur l'apprentissage qui peut, dans certains cas, dégénérer sur des situations même assez douloureuses et des conditions d'apprentissage qui suscitent beaucoup de mal-être chez les étudiants infirmiers.
19: Et qu'est-ce que tu as constaté déjà comme mal-être des soignants, soignantes eux-mêmes, elles-mêmes ?
23: Ben moi, par exemple, en tout cas, c'est un exemple parmi d'autres, mais je peux raconter mon dernier stage où la personne qui devait m'encadrer... j'étais dans un service qui venait de passer en 12 heures. Donc, c'est des personnes qui ont travaillé 8 heures par jour pendant 20 ans. Enfin, souvent, c'était des infirmières qui étaient là depuis longtemps. Et là, on leur demande donc, une nouvelle organisation du travail en 12 heures. Et du coup, des gens plutôt...
19: La journée fait 12 heures, t'arrives à 8h, tu repars à 20h ?
23: Alors tu arrives à 7h30 et tu es censé partir à 19h30, mais comme disait Bahar, en fait, il y a quelque chose qui est important dans une institution, notamment de soins, c'est par exemple les transmissions, pouvoir parler des patients, où est-ce qu'ils en sont, qu'est-ce qu'ils ont. Et ce temps-là n'est plus comptabilisé. Donc chaque jour, les infirmières arrivent un quart d'heure en avance pour pouvoir avoir un temps de transmission avec l'équipe de nuit qui peut raconter ce qui s'est passé.
22: Oui, effectivement. Alors, depuis 12 ans maintenant, au CHU de Brest, la direction a mis en place un nouveau projet qui s'appelle le projet de travailler ensemble. Alors, travailler ensemble, ils ont mis en place, dans le projet, c'était pour que l'infirmier travaille avec l'aide-soignant en binôme. Sur chaque acte de soins qu'on fait, voilà, on est à deux, aide-soignant, infirmier ensemble et on travaille en 12 heures. Sauf que dans la législation, code du travail, on ne peut pas travailler plus que 12 heures. Alors, les métiers de soins, en effet, on a besoin, quand on passe le relais, on a besoin de dire j'ai fait ça sur tel ou tel patient. Ou même au médecin de dire voilà, j'ai fait ce que tu m'as prescrit. Bah, écoute, le patient ne va pas bien, il faut que tu le revoies peut-être. On adapte le soin, regarde qu'est-ce qu'on peut faire. Sauf qu'avec la mise en place des 12 heures, il n'y a plus aucun temps de transmission. Alors, ce qui fait que, du coup, au CHU de Brest, la direction fait des économies de temps de transmission. C'est-à-dire que les collègues arrivent plus tôt pour prendre le relais, parce que pour prendre le relais, ils ont besoin de voir leurs collègues et de voir, tu as fait 12 heures de nuit, dis-moi, qu'est-ce que tu as fait pendant tes 12 heures de nuit sur 25 patients, voilà. La collègue de nuit explique, ça prend un quart d'heure, 20 minutes, une demi-heure, on ne sait pas selon ce qui s'est passé la nuit. Collègue de jour, pareil, quand il rentre à la maison à 20h ou 19h30, selon le service, passe une demi-heure, 20 minutes, un quart d'heure pour passer le relais, pour dire, aujourd'hui, j'ai fait ça pour tel patient, sa famille est passée, on a rencontré sa famille, tel médecin a fait telle chose, ça peut marcher, ou alors ça a super bien marché, peut-être que la sortie sera demain, avec tout ça, c'est gratuit. Du bénévolat pour le CHU de Brest. C'est incroyable l'économie que le CHU de Brest fait sur le temps de transmission et sur le temps d'habillage et déshabillage, qui est dans le code du travail. On a du temps, on a du temps pour le d'habillage et déshabillage et le temps de transmission, mais tout ça, c'est chanté, c'est sur le temps personnel. Voilà.
0: Du fait que ce ne sont pas comptabilisés comme des actes médicaux, j'imagine.
22: Oui, aussi. Tout à fait, oui, tout à fait. Ouais.
19: Peut-être pour revenir à la formation d'infirmiers, infirmières, Constance, c'est quoi l'état des lieux du moral des troupes dans ta promo ?
23: Merci de me poser la question. En tant que représentante de promotion, je peux recueillir beaucoup de témoignages de personnes qui vivent des difficultés sur leur lieu de stage. Après, c'est toujours difficile dans des postures de stagiaire de pouvoir avoir un discours, de pouvoir relater notamment à la direction des questions voilà, de mal-être au travail. Mais ce que je peux relayer quand même, c'est que il y a quand même un constat assez alarmant sur la santé des étudiants en soins infirmiers, notamment donc il y a la FNESI, qui est la Fédération nationale des étudiants en soins infirmiers, qui a sorti un rapport là en mars 2025 sur le bien-être, enfin, ou plutôt sur le mal-être des étudiants en soins infirmiers, et qui a des chiffres assez forts qui dit que 72% des étudiants en soins infirmiers en 2025 déclarent que leur santé mentale s'est dégradée au cours de les études. 7 sur 10 ont pensé arrêter la formation, voilà, avec vraiment une, voilà, un espèce de silence autour de ces situations de mal-être qui sont liées à plusieurs choses. Donc, cette dégradation des conditions de travail en stage, qui est vraiment très reconnue, mais aussi souvent beaucoup de précarité, de la précarité étudiante. Voilà, je pense que c'est les deux principaux dont je peux parler. Voilà, et pour dire, le dossier s'appelle, donc c'est un dossier de presse qui s'appelle « Détresse des étudiants en sciences infirmières, négligés, méprisés, abandonnés ». Voilà, il y avait eu une lutte en 2020 où ce collectif avait réussi à amener peut-être une amélioration des conditions, notamment sur le fait que le diplôme d'infirmier devienne un diplôme universitaire, vous l'aurez compris. ce qui pourrait amener des perspectives, notamment puisqu'auparavant, le diplôme d'infirmier était un diplôme d'État, ce qui faisait donc un métier d'infirmier qui pouvait durer 40 ans, alors que maintenant, c'est censé ouvrir des perspectives. Mais cette modification n'a finalement pas changé grand-chose, en tout cas par rapport à des conditions voilà, assez dégradées d'apprentissage voilà, qu'il y a dans ce rapport que je vous invite à lire si vous êtes intéressés.
0: Merci. On va continuer avec toi, Kéliane, si tu veux bien. Comme tu l'as dit, tu te prépares à devenir médecin généraliste dans le Centre-Bretagne, où on sait que la pénurie de soignants et les difficultés d'accès aux soins sont majeures. Et qu'est-ce qui motive ce choix ?
24: Déjà, en fait, moi, j'ai grandi à la campagne aussi, dans le Centre-Bretagne, plutôt côté Morbihan, du côté de Pontivy. Et ensuite, je suis venu faire mes études, du coup, sur Brest même. Et c'est vrai qu'assez rapidement, au fur et à mesure de mes expériences, notamment à travers les stages et ma formation, j'ai compris que la pratique qui me correspondait le plus, c'était la médecine générale, en fait, derrière. Et par rapport à ouais, toute cette polyvalence au sein de la pratique, le fait aussi, moi je suis beaucoup animé par faire de la médecine de proximité, être vraiment implanté dans la localité dans laquelle je souhaite exercer, et que ce soit aussi sur d'autres aspects, en fait, aussi sur des plans culturels, associatifs. Et je trouve que le travail en campagne, ça correspond bien à toutes ces choses-là. Et le fait aussi d'avoir voyagé un petit peu dans toute la Bretagne, notamment dans le centre, j'ai rencontré le coin de Rostronin et créé aussi un petit réseau social là-bas. Et c'est vraiment dans ce coin-là, en tout cas dans les alentours, que j'ai décidé, en tout cas que je porte le projet aujourd'hui, de m'installer. Et c'est aussi au fur et à mesure, conscientiser les enjeux quand même des difficultés d'accès aux soins en fait, qu'il y a dans ces coins-là. Et j'ai essayé de faire en sorte, au fur et à mesure de mon parcours, d'essayer de faire des stages plus en périphérie, et notamment avec le début de l'internat, essayer d'aller dans les hôpitaux périphériques et essayer de faire des stages le plus proche de ce type de pratique-là, en essayant d'aller dans des cabinets de médecine rurale, etc., pour aussi me rendre compte au fur et à mesure des difficultés de coordination, des difficultés d'accès aux soins, de voir aussi les différences en fonction des sociologies de patients et qu'est-ce que ça pouvait engendrer, quoi. Voilà, grosso modo, en fait.
0: Et t'as d'autres camarades de promo qui prennent un peu ce chemin, ou c'est comment sur la question ?
24: Dans mon entourage un petit peu, mais c'est vrai que, on va dire, des gens qui ont des projets aussi précis, en tout cas de ce que je peux voir, on est peu à l'avoir assez rapidement. Moi, je l'ai eu pendant mon deuxième cycle, donc quand j'étais externe avant d'être interne. Et c'est vrai que c'est quelque chose que je trouve moins discuté, en tout cas. Je pense que c'est des réflexions qui arrivent pour mes collègues au moment de l'internat, où on est beaucoup plus mis en situation et on devient de plus en plus autonome et on apprend en fait le métier. Et c'est à partir de ce moment-là que les gens commencent à réfléchir à leur projet futur. Et ce n'est pas encore forcément tout le temps clair, c'est-à-dire qu'il y en a pour beaucoup qui vont finir les études qui sont très longues et se dire « bon, là, je vais prendre du temps pour moi, je vais faire d'abord du remplacement pour ensuite envisager le lieu d'installation ». Moi, je sais que c'est quelque chose de plutôt précis, mais j'ai, en tout cas de mon expérience, c'est vrai que c'est des choses qu'on ne discutait pas forcément en profondeur en fait, de tout ça, et même globalement de... les difficultés de l'accès aux soins et notre regard qu'on pouvait porter en tant que futur médecin sur nos projets d'installation, quoi.
0: Ouais, la question des déserts médicaux et plus largement de la crise de la santé publique, c'est pas forcément un enjeu débattu, discuté ou en tout cas pris en...
24: Et bah, malheureusement, en tout cas de mon expérience à Brest, je considère pas que ce soit le cas. Moi je pense qu'aussi c'est parce que c'est lié au conditionnement de nos études en fait, propre aux études de médicales. C'est-à-dire qu'en fait, on enchaîne des formats concours où on doit emmagasiner un nombre extraordinaire de connaissances avec un peu de pratique au départ pendant l'externat. Et c'est vrai que les gens, en fait, ils sont vraiment la tête sous l'eau. Et je trouve, et je considère qu'on a peu d'espace, en fait, aussi pour prendre du recul sur notre formation en elle-même et le système de santé et aussi avoir un espace de politisation à travers ça. Ce qui fait que même au sein de la formation, on n'a pas vraiment de cours sur l'organisation du système de santé, on n'a pas vraiment de cours sur l'histoire des politiques du système de santé, tout ce qui était évoqué juste avant. Et c'est, je trouve, et je considère, extrêmement dommage, quoi. Peut-être on pourrait dire que ce qui a été plus mis en avant sur la difficulté d'accès aux soins dernièrement sur le plan politique, c'était la loi Garot là, qui est passée... en tout cas qui a été validée à l'Assemblée nationale en mai dernier. C'est une loi qui met fin à la liberté d'installation des médecins, notamment dans les zones surdotées, et qui essaye d'obliger en gros les soignants à s'installer dans les zones où il y a du besoin. Et ça a été rejeté en bloc par le corps des professionnels de médecins, quoi, et aussi par le bloc étudiant. Parce qu'ils considèrent que c'est pas forcément la bonne solution. Alors après, mon avis, il est un peu complexe parce que moi, j'ai vraiment une envie de m'installer dans une zone sous-dotée. Et c'est vrai que, en tout cas, dans la manière dont c'est organisé, c'est pas forcément la bonne solution. Et on voit qu'il y a des failles parce que c'est en lien avec forcément toutes les politiques de santé et l'ultralibéralisation en fait du système de santé. Donc voilà. Mais en tout cas, moi, ce que je peux dire et ce que je me rends compte, c'est que je me suis politisé. Pendant ma formation médicale et je vois qu'on est quand même peu de camarades au sein des promos à aussi se poser des questions et à prendre du recul sur tout ça et se dire y a quand même des enjeux à militer de manière générale contre en fait l'ensemble des politiques d'austérité qui sont menées par les différents gouvernements et toutes ces histoires là et c'est pas uniquement quand on vient toucher directement par des lois, la corpo médecine qu'il faut c'est là qu'on voit qu'en fait d'un coup la corpo forme bloc et vient essayer de contrer ces politiques là mais avant ça il y avait la réforme des retraites, il y avait les réformes chômage, il y a en fait tout ce qui touche à la sécurité sociale et je pense que les médecins et les étudiants en santé ont aussi une grande responsabilité à participer à ces mouvements et former corps pour combattre aussi toutes ces politiques qui dégradent finalement le système de santé, le service public et qui ont un impact direct sur la santé des populations, quoi.

la meilleure des choses. Tu comprends ça? 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

0: la faire part.
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2: Il y a du renfort qui arrive.
3: Alors du coup, en fait, là, on est en mobilisation pour demander le retour à la gratuité des parkings sur Brest, mais plus largement même sur tous les hôpitaux. Alors nous, on a commencé la lutte puisque en fait, l'hôpital de Brest a signé en fait un partenariat avec une multinationale et en échange effectivement de financement sur un nouveau parking silo, l'hôpital a cédé l'entièreté en fait de la gestion, que ce soit financière ou logistique, à la multinationale, voilà, pour 30 ans. Mais évidemment, en 30 ans, le bien sera dégradé, c'est évident. Et peut-être que l'exploitation coûtera plus cher que les bénéfices que Parc va en tirer pendant 30 ans. Donc maintenant, sur l'hôpital Morvan, l'hôpital de la Cavale Blanche, eh bien, c'est payant pour les usagers, pour les patients. Et puis certains professionnels sont exclus de l'accès au site de Morvan. Pour nous, ça, c'est pas acceptable.
4: Les 45 minutes, 2,40 €. 4 heures. 10,10 €, hein, la vache.
5: Ça impacte même jusque nous dans nos circuits logistiques. Il y a des boîtes de l'extérieur qui essaient de rentrer sur l'hôpital pour faire leur travail en coopération avec l'hôpital. Ils sont obligés de payer pour venir servir l'hôpital, quoi. Donc c'est compliqué.
6: Et la journée où le ticket perdu, si par hasard on a perdu son ticket,
4: 36,10 €. Et plus cher que la consultation chez le médecin.
6: Et vous devez payer pour travailler ?
4: Non, nous on n'a pas accès au parking en fait.
3: On a quand même un espoir au niveau national, c'est que nous, notre action, notamment la pétition, on a eu 25 000 signatures, ça fait réagir des députés qui se sont intéressés au sujet. Alors ici, au niveau local, avec Pierre Cadalin, mais aussi dans l'Est de la France et un autre député du Vaucluse, eh bien, on a réussi effectivement, en travaillant ensemble, à déposer. Il y a eu 2 dépôts de loi pour un retour soit à la gratuité totale des parkings hospitaliers, soit partiel. Donc une commission parlementaire a été mise en place et on espère un examen de la loi en novembre. Donc on espère que ça va évoluer dans ce sens-là.
7: À la base, je travaille dans la culture, mais comme il n'y a pas de boulot en ce moment, bah, je cherche une reconversion. Et du coup, j'en profite pour venir soutenir les camarades en lutte. Au comité précaire, on a l'habitude de se mobiliser en interprofessionnel, donc auprès de tous les secteurs qui sont en lutte. Et là, c'est particulièrement évident en fait, pour nous d'être là, parce que bah, c'est un scandale que le parking soit payant à l'hôpital. J'ai découvert ça l'année dernière et j'étais obligé de me garer à 3-4 km de l'accueil pour trouver une place gratuite parce que j'ai pas beaucoup de sous. Et bah, moi là je peux le faire parce que je suis valide, mais on demande aux personnes en fauteuil roulant ou aux vieilles avec des cannes ou voilà, qui viennent à l'hôpital de faire ça s'ils n'ont pas les moyens de payer. Enfin, c'est, voilà, c'est, pour moi je trouve que c'est inadmissible, il faut faire sauter ça.
6: Est-ce que c'est la première fois que vous organisez ces opérations parking gratuit ?
5: Non, c'est pas la première fois. Je pourrais pas te dire combien de fois on l'a fait, mais on l'a fait encore dernièrement aussi en lien avec le mouvement Bloquons Tout. Voilà, parce qu'on pense qu'il faut que l'action syndicale soit en synergie avec l'action citoyenne. Donc voilà, non, c'est vraiment pas la première fois, j'espère que ce sera pas la dernière.
8: Moi là, je suis en tant qu'usagère et citoyenne, quoi. Parce que je trouve que vraiment un truc important dans la vie, c'est les services publics et ce qui permet d'avoir une société qui marche. Et du coup, là, si au fur et à mesure, tous les services publics, dans tous les services différents, il y a des petits bouts qui se font grignoter et qui ne deviennent plus publics et qui sont privatisés pour faire du profit, ça ne va pas du tout le faire.
3: Au départ, on était en intersyndicale avec la CF et CFDT Sud. Là, on a fait une opération il y a quelques semaines avec Sud. Mais là, on est aussi sur une journée d'action nationale CGT pour la défense du système de santé et de l'action sociale. Donc là, on est CGT, ouais. On a fait un appel même sur l'interprofessionnel, c'est-à-dire en dehors de la santé, parce qu'en fait ça concerne tout le monde peut être un jour usager. Et puis derrière, c'est aussi le symbole quand même de l'accès au service public, la qualité du service public qui est au centre bah, du débat politique aujourd'hui.
2: Et qu'est-ce que vous voulez dire au prochain gouvernement pour faire des réformes pour le système de santé ?
9: Eh bien déjà, les retraites, hein. C'est une priorité, parce qu'on ne peut pas aller jusqu'à 64 ans, pousser des brancards, s'occuper des patients. La retraite à 64 ans, c'est pas possible. Bon, je parle du métier, du milieu médical, mais dans beaucoup d'autres métiers, 64 ans, ce n'est pas possible. Donc on fasse quelque chose. Pour moi, c'est une priorité.
10: Déjà, il faut des hausses de salaire, plus de moyens, plus de lits. Mais tant que Macron sera au pouvoir, moi, j'ai pas beaucoup d'espoir.
0: Prochaine journée d'action nationale Bloquons tout le 10 novembre. Okay. Donc si vous connaissez des gens intéressés, ça peut être chouette aussi d'avoir des familles. Enfin comme ça, les flics, ils sont un peu... Voilà, quand il y a des familles, c'est des cool. Gens, c'est, ils sont plus cool. Enfin, quand on est plus nombreux, en général, ils sont plus cool. Okay. Et du coup, voilà, parce que malheureusement, si on les attaque pas au portefeuille, ils nous écoutent pas. Les manifs, ça sert plus à rien depuis les années 70. Donc voilà, c'est le retour des gilets jaunes. Voilà, bonne journée à vous.
5: Bon courage en tout cas.
0: Bon courage aussi avec la famille, tout ça, tout ça.
11: Et bien, retour au plateau. Du coup, dans cette deuxième partie, on va parler un peu des luttes. Donc, on vient d'entendre un petit reportage sur une lutte récente, mais je vais vous laisser présenter ça. Et juste pour dire que dans la première partie, le son, on ne l'avait pas désannoncé. C'était des témoignages qui avaient été récoltés, mais c'était il y a presque un an par le forum social de Brest, où il y avait beaucoup de problématiques de soignants, soignantes.
12: Bah, comme on vient de l'entendre dans le reportage, des soignants et des manifestants de Bloquons tout se sont alliés pour une opération parking gratuit à Morvan, en début octobre. Sur cette action, comme sur les autres, est-ce que tu peux nous expliquer comment se tissent les liens avec les autres secteurs en lutte ?
13: Oui, en effet. Alors, au niveau de la CGT de CHU de Brest, nous, on a pu participer aux assemblées générales qui se sont tenues à Brest, voilà, dans la ville de Brest. Et en effet, du coup, tous les camarades cherchaient à mettre en place des différentes actions et des mobilisations pour dire qu'on n'est pas d'accord avec ce qui fait le gouvernement en ce moment. Et au CHU de Brest, un des points qui est très fort pour nous, en tout cas à la CGT, qu'on est vraiment contre cette histoire de parking payant pour tout le monde. Donc nous, on est en mobilisation depuis la mise en place, là, depuis un an. Donc on organise régulièrement des mobilisations et on fait appel à la population brestoise, même de Finistère, de nous joindre pour ces mobilisations. Du coup, on a pu dire lors des assemblées générales de venir avec nous sur cette action de parking gratuit. Voilà comment ça s'est organisé. Du coup, on a fixé la date comme par hasard, il y avait une mobilisation nationale aussi qui s'annonçait dans le même temps pour la santé, action sociale. Du coup, cette date-là, finalement, convenait à tout le monde. Et tout le monde, du coup, il y a eu une convergence des luttes sur cette date-là, voilà, avec les camarades de Brest, voilà. Et même, je crois que d'autres camarades qui sont venus aussi du Finistère.
12: Oui, il y avait Landerneau, plusieurs autres soignants qui vous ont rejoint. Ouais.
0: Et est-ce que d'autres actions sont prévues contre QPARC ou peut-être dans le cadre du mouvement
13: Oui, d'autres actions sont prévues aussi parce que comme on a pu l'entendre dans le reportage, effectivement, à la CGT, nous, on est vraiment contre ce parking payant. Du coup, on a mis en place une pétition adressée à tout le monde. Et donc, cette pétition a bien été utile parce que du coup, on a fait quand même plus de 25 000 signatures et à un moment à la fin de l'année, à l'Assemblée générale de fin d'année de la CGT, on a décidé d'arrêter les signatures et de transmettre les signatures que nous avions recueillies à l'ensemble des députés de Finistère. Donc voilà, c'est ce qu'on a fait. Bon, si on avait continué des signatures, on aurait eu sûrement plus, hein, mais bon, on a décidé d'arrêter. Et du coup, on a transmis à l'ensemble des députés du Finistère. Du coup, Pierre-Yves Catalin, député de Brest, on a parlé du coup à ses collègues députés. D'autres députés nous ont contactés de la France et qui sont venus du coup rencontrer la directrice générale de CHU de Brest. Ils sont venus nous rencontrer aussi pour nous dire qu'ils allaient proposer un projet de loi. En tout cas, pour la France insoumise, ça sera un projet de loi gratuité totale pour des parkings. Parti socialiste propose gratuité partielle. Voilà. Et du coup, comme on a vu que les députés se sont intéressés à notre situation et les parkings payants au CHU de Brest. Du coup, ça nous a encore plus encouragés et ça nous a donné plus d'énergie. Et on pense s'organiser encore pour d'autres mobilisations au moment où il y aura la niche parlementaire pour discuter du projet de loi.
12: Ça, c'est fin novembre. Hein,
13: voilà,
12: c'est le 27 novembre.
13: 27, oui, c'est ça, oui. 27 novembre, exact. Ouais.
12: D'accord.
11: Autre forme de lutte peut-être, Kéliane, je m'adresse à toi. Pendant tes études, tu as fait partie d'un collectif qui s'appelle Careful, collectif brestois d'étudiants en santé. Et on a appris que les actions du collectif étaient maintenant terminées, mais on va revenir dessus. On aimerait bien que tu nous racontes un peu les actions que vous avez menées et ouais. les objectifs politiques que vous poursuiviez.
14: Carrément, donc ouais, c'est ça. Donc moi, j'ai participé à la création et aussi aux actions du collectif Careful, donc... C'était un collectif politique brestois d'étudiants et étudiantes en santé qui était vraiment porté sur le soin et la réflexion autour du système de santé aussi et de la formation en santé, dans le sens où on considère que la politique a un impact sur la santé et que la santé est politique. C'est un peu défoncer les portes ouvertes de dire ça, mais en fait c'est pas forcément évident au sein des formations notamment médicales et enfin, même de manière générale en santé, que le capitalisme, le patriarcat, le racisme, tous les systèmes d'oppression ont de réels impacts en fait et génèrent des disparités et des inégalités de soins. Et en fait c'est venu du fait qu'on était plusieurs camarades au sein des promos à se poser ces questions là et à se sentir un peu aussi isolés et minoritaire, et on a voulu en fait se recenser, se retrouver pour pouvoir mettre des espaces, comme j'expliquais tout à l'heure. Moi, on considérait qu'en fait on a peu d'espace dans nos formations pour prendre du recul sur tout ça, et c'était aussi l'objectif, et pouvoir remettre en question en fait aussi toute la hiérarchie au sein des différents corps de métier de la santé, remettre en question le corporatisme élitiste médical, essayer de visibiliser aussi les luttes contre les discriminations, se partager des outils, se partager des ressources. Et aussi un des grands objectifs, c'était à travers ça mener des actions en faisant intervenir des personnes concernées par les différentes discriminations au sein du système de soins. Donc par exemple, en fait, on a fait par exemple des actions au sein de la fac de médecine avec une projection d'un film Entre deux sexes avec donc sur les luttes intersexes avec la présence de militants militantes du CIA, c'est le collectif intersexe activiste. On a fait aussi une soirée sur la grossophobie avec des membres de soignants qui sont dans l'antenne du GROS, le groupe de réflexion sur l'obésité et le surpoids, et des personnes aussi concernées par la grossophobie dans le milieu médical et de manière générale au sein de la société. En fait, c'était aussi pour... Donc tout ça, c'était à destination des étudiants et étudiantes en santé. Donc on a réussi à le faire à la fac de médecine, on était très ravis de ça. Et ça permet aussi de parler de sujets qui sont peu, voire absolument pas abordés dans nos formations, quoi. Bon, malheureusement, en fait, on était quand même globalement beaucoup d'étudiants et étudiantes en médecine. Il y avait peu d'autres représentants d'autres formations, ce qui fait que avec les réalités aussi de la formation et le manque de temps au fur et à mesure pour la préparation des concours, etc., là, on avait moins de force pour continuer ce collectif. Donc on a décidé, on s'est rendu compte qu'on n'avait plus d'énergie à fournir, et donc on a décidé d'arrêter cette aventure. Mais en soi, toutes nos ressources sont disponibles sur nos réseaux, où on a même un blog, etc., avec tout le travail qui a été réalisé. Et c'est ce qu'on disait, que les futurs étudiants et étudiantes en santé se réapproprient cette chose et continuent, et j'ai bon espoir aussi là-dessus, quoi.
11: Ok, qu'est-ce qui freine ? Enfin, on s'imagine un monde de la médecine qui est peut-être un peu plus de droite, plus bourgeois que d'autres. Est-ce que c'est une réalité ? Est-ce que du coup, ces outils-là permettent peut-être de réveiller une fibre un peu plus politisée dans la tête des étudiants et étudiantes ?
14: Bah, c'était aussi l'objectif, c'était de se politiser clairement. Hein, et comme j'expliquais, je considère en tout cas mon avis personnel, c'est qu'il y a peu d'espace de politisation, en tout cas dans la formation d'étudiants en médecine. Et en fait, ça vient du fait aussi de la sociologie des gens qui rentrent dans les études médicales. Hein. Il y a quand même des disparités sur l'accès à la formation médicale, même si maintenant ils essayent d'ouvrir les numerus clausus et de créer un peu plus d'égalité à l'accès aux études, mais c'est pas encore ça. Il y a beaucoup moins d'enfants, d'ouvriers ou d'agriculteurs qui ont accès à ces études-là, et du coup derrière ça crée une corpo avec une réalité sociologique et donc aussi des valeurs politiques qui est inhérent à tout ça, quoi.
11: Qui ont des conséquences après sur l'organisation même de la médecine à l'intérieur de la société.
14: Exactement, puisqu'on ressort de là et on est quand même plutôt haut placé en tant que médecin dans la hiérarchie des corps de métier dans la santé, donc avec de fortes responsabilités. Et c'est ça aussi, Moi, je trouvais à travers Careful, c'était essayer de redescendre de tout ça en tant que futur médecin, d'essayer de prendre du recul et d'essayer de penser différemment pour aussi horizontaliser notre rapport entre les différents corps de métier. Déjà, faire du lien, parce que l'objectif, c'était pas forcément qu'il y ait que des étudiants en médecine, mais aussi de faire du lien avec d'autres étudiants dans les différentes disciplines. Et aussi, voilà, c'est ça, horizontaliser le rapport et horizontaliser notre rapport vis-à-vis aussi des patients et des patients-patientes qu'on prend en charge, quoi.
9: Oui, eh ben, j'avais envie de faire un peu un pont avec les études d'infirmiers-infirmières, où la politisation est vraiment très, très, très minoritaire. Enfin, nous, on doit être 2-3 à être allés au mouvement du 10 septembre, à se rapprocher des syndicats en tant qu'étudiants, enfin voilà. Et à se poser la question, alors, est-ce que c'est parce que c'est une formation très normative? Qui nous demande, en tant que futurs infirmiers, on va devoir surtout respecter une hiérarchie. On n'est pas formé pour avoir un espèce de sens critique. Donc effectivement, tout ce qui est le fonctionnement du système de santé, tout ça, ce n'est pas du tout des choses auxquelles on nous donne accès, auxquelles on nous forme. Voilà, et ce qui est vraiment dommage, quoi. Et du coup, c'est difficile de trouver des endroits où on peut essayer de mettre une petite graine de questionnement sur c'est quoi du soin qu'on veut, comment on peut devenir des soignants qui ayons une vision un peu politique de ce qu'on veut faire.
14: Oui, c'est ça. Et puis de toute façon, c'est ça, c'est politique. Donc à partir de là, il y a des enjeux à réfléchir et à aussi former corps et se retrouver pour avoir ces espaces de réflexion, pour aussi créer un rapport de force, pour changer les choses et faire un soin différent.
12: Bar, est-ce que quand tu as fait tes études toi-même, du coup, il y a 25 ans,

0: Du coup, nous, on avait une formation, effectivement, et les infirmiers psy étaient payés dès la première année. Du coup, ils étaient déjà des travailleurs, en fait. D'où la différence aussi. C'est vrai que maintenant, c'est devenu universitaire. C'est plus du tout la même formation. Voilà.
1: Peut-être pour revenir sur les formes politiques de lutte, est-ce que toi, Kéliane, tu as eu une expérience ou peut-être des retours d'expérience de centres de santé communautaire dont parlait Constance tout à l'heure? Est-ce qu'il existe des choses comparables? Enfin, on sait qu'il y en a un qui
2: Qui vient
1: existe
2: d'ouvrir
1: dans les monts
2: là, c'est
1: d'arrêt
2: ça?
1: depuis peu. C'est quoi ton avis sur la question?
2: Eh ben, c'est des choses sur lesquelles j'essaye de me renseigner complètement. C'est par exemple ce genre de pratique que je souhaiterais mettre en place, par exemple dans le Crazy Braze. Et ouais, j'ai pu rencontrer quelques soignants et notamment des médecins qui viennent d'ouvrir le centre de santé communautaire là à Plouneur-Ménez. Il y a plein d'initiatives qui existent. Je crois qu'il y en a plus d'une dizaine qui sont recensées, dont quand même pas mal aussi, rien qu'en Bretagne. Et en fait, le but de la santé communautaire, c'est d'essayer, comme je l'expliquais, un peu aussi d'horizontaliser les rapports, de créer un exercice qui est pluridisciplinaire, avec vraiment en essayant d'impliquer ce qu'on appelle aussi des actrices de soins, donc c'est-à-dire les personnes soignées sur un territoire, de les rendre acteurs de leur prise en charge, par aussi du coup l'investissement au sein même de la structure, l'investissement au sein même des décisions de soins, et pour horizontaliser un rapport avec les soignants. Et il y a aussi un modèle de gouvernance qui est assez intéressant, c'est-à-dire que je crois en tout cas à Plouneur-Ménez, ils ont fait en sorte que tous les professionnels aient le même salaire, que ce soit de la personne qui gère le secrétariat au médecin, par
1: Mais
2: exemple.
1: ça devait pas être facile.
2: Et voilà. Et je sais que pour en avoir discuté aussi avec certains collègues ou même entendu des réflexions d'autres médecins qui sont pas trop animés par ce genre de choses, c'est quelque chose qui fait peur, en tout cas pour le corps médical, à se dire, ouh là là, on a fait 10 ans d'études et en fait, pourquoi moi j'aurais le même salaire qu'une personne qui gère le secrétariat? Donc,
3: Parce que...
0: Et moi, je me posais la question parce que au-delà de l'expérience politique d'un fonctionnement horizontal, etc., dans des petites structures. En fait, est-ce que ça signe un peu le constat d'échec qu'on ne peut pas travailler bien à l'hôpital public et qu'on fait une croix dessus et qu'on essaye autre chose parce qu'il n'y a rien à en tirer? Ou enfin, comment on se positionne par rapport à ça?
2: Bah ouais, je pense qu'en tout cas, ces initiatives, elles naissent dans un contexte aussi politique de dégradation du système de santé et elles montrent qu'il y a des choses, en tout cas, les gens s'organisent pour proposer d'autres visions du soin et je trouve ça essentiel. Et en tout cas, bah après, il y a le fonctionnement aussi à l'hôpital où il y a des formes d'organisation et des gens qui luttent pour essayer de maintenir et d'essayer d'améliorer les conditions de travail. Et là, on parle plutôt de l'exercice, on va dire, plus libéral, en tout cas. L'autre aspect de la santé, la médecine de proximité, etc., où les gens essayent aussi de s'organiser différemment. Et oui, je pense que c'est pour essayer de aussi créer rapport de force et de montrer qu'un autre soin est possible. Moi, je sais qu'à un moment, en fait, j'étais en lien avec un réseau qui s'appelait Hameau de Santé, donc là, qui est pas trop actif, parce que, enfin, voilà. Mais c'était pareil, c'était un réseau d'individus dans toute la France qui se sont mis en lien pour animer par l'envie d'avoir une approche de santé globale, avec aussi des réflexions écologiques, des réflexions de gouvernance démocratique, donc clairement de santé communautaire. Et en tout cas, il y a plein d'initiatives qui existent un peu partout et qui commencent à arriver aussi, je trouve, quoi.
1: J'ai peut-être une dernière question pour conclure sur ces centres de santé communautaires. Est-ce que donc ça paraît super pertinent d'imaginer des rapports plus horizontaux, l'égalité des salaires et une organisation communautaire prise en charge collectivement. Mais est-ce que on a une voie de solution pour le baisser le mal-être, l'intensité, peut-être les burn-out? Est-ce que ça nous prémunit de ça, de faire des centres de santé communautaires?
0: Ouais, peut-être, je sais pas. Moi, pour moi, l'expérience que j'ai de l'hôpital public, ce qui se passe, c'est qu'en fait, la charge de travail augmente, augmente, augmente.
3: et les moyens n'augmentent pas autant. Alors l'activité augmente, la médecine, la science médicale en fait progresse, tant mieux, on arrive à prendre en charge des maladies qu'on ne pouvait pas le faire il y a 10 ans, hein, tout simplement. Voilà. Donc tout ça, c'est très bien, sauf qu'il faut mettre des moyens humains aussi, et peut-être que les centres de santé, effectivement,

0: effectivement dans la, du coup, dans l'espace, on va dire, de santé privée qui se met en place, vont peut-être venir un petit peu soulager l'hôpital public. Oui, sûrement que ça va venir soulager l'hôpital public.
1: Moi, enfin, pour, je repensais à votre, au micro-trottoir que vous nous avez fait passer tout à l'heure. Où je me dis aussi que quelque chose qui pourrait améliorer la condition de l'hôpital public, c'est que les gens s'en rendent compte, et apparemment les gens se rendent compte que les conditions se dégradent, mais, et de se dire, ben, en fait, les services publics, c'est aussi chaque personne qui peut avoir un impact là-dessus. C'est pas juste le mal-être des soignants, c'est en fait... les gens, c'est notre sécurité sociale, en fait, c'est l'hôpital public qui... des gens... Et que peut-être quand les gens se rendent compte, bah, peut-être qu'il y aura plus de signatures pour QParc. Peut-être qu'il y aura aussi un désir plus collectif, ou en tout cas plus bruyant, de conserver et de mettre de l'argent et de l'énergie dans un service public. Voilà.
2: Peut-être un mot de la fin, on pourrait faire un petit tour, parce qu'on a prévu de peut-être vous laisser nous parler de, des perspectives, des rendez-vous... Une conclusion de nos invités.
0: Bah nous, en tout cas, au CHU de Brest, bon, il y a un point aussi, c'est vrai qu'on n'en a pas parlé dans la discussion, c'est pas venu, c'est aussi l'hôpital de Carré, l'hôpital de proximité, comme, voilà, comme on peut le dire. Effectivement, nous, on s'est quand même beaucoup battu pour le maintien de l'hôpital de Carré et le maintien des urgences. Et là, on a appris quand même que les urgences de Carré s'ouvrait, donc on demande quand même une pérennisation d'ouverture des urgences de Carré, parce que justement aux urgences, enfin sur le centre de Bretagne, on manque de médecins, et donc moi je suis agréablement donc surprise d'entendre Kilian qui va s'installer effectivement au centre de Bretagne, donc c'est super, et c'est vrai que c'est bien que les camarades, les collègues de la santé aussi s'installent sur le centre de Bretagne pour que les citoyens puissent avoir accès aux soins comme tout le monde. Et donc nous on se bat effectivement dans ce sens-là.
1: Alors moi, je n'ai pas de date particulière à venir. Je pense quand même qu'il y a le Tour de France de la santé qui continue et qui permet aussi de, d'avoir des points de rencontre aux différents endroits de France et de converger, de faire converger les différentes luttes qui existent au sein des hôpitaux publics, voilà, pour faire une santé, pour promouvoir l'accès à la santé et faire en sorte que ce soit, voilà, qu'on puisse soigner de manière un peu vivifiante et juste.
3: Tu nous en avais parlé, mais on a regardé, il y a une cartographie en ligne, mais en Bretagne, il y a eu quelques dates avec notamment des projections, des actions, mais c'est assez épars, c'était plutôt dans l'année, là, donc on n'a rien vu là localement, mais ça ne veut pas dire que ça ne peut pas se faire, en tout cas.
4: Yes, et bah, si pour ma dernière intervention, je dirais s'il y a des étudiants, étudiantes en santé qui nous écoutent, leur dire en tout cas s'il y a des gens qui se posent des questions, qui essayent un peu de remettre en question un peu tout ce qu'ils vivent à travers les études, et les études sont très longues, très difficiles en tout cas, bah, n'hésitez pas à vous mettre en lien, vous recenser, essayer de discuter, de se politiser, en tout cas ça servira forcément pour votre pratique future et à donner du sens en fait à ce que vous faites derrière, quoi.
5: Super. Avant de conclure cette émission, et pour faire écho aux nombreux liens qui se tissent entre soignants et soignants, on va vous partager quelques extraits d'un appel du Centre de santé communautaire de Langon, en Ille-et-Vilaine, à l'occasion du 10 septembre et du mouvement Bloquons tout.
2: Aujourd'hui, mercredi 10 septembre 2025, différents groupes et différentes personnes de notre société appellent à cesser de faire tourner ce monde qui tourne à l'envers, broyant chaque jour un peu plus nos droits, nos intimes, nos corps, nos vies.
3: Parce que la carence organisée des services publics, qu'ils soient de santé, d'éducation, de logement, d'alimentation, de transport, etc., se fait chaque jour davantage ressentir.
5: Parce que bien qu'en progression globale, l'espérance de vie demeure corrélée au niveau de revenus, et que l'espérance de vie, sans incapacité, est directement liée aux catégories socioprofessionnelles. Les ouvriers, ouvrières et employés seront malades, avec des handicaps et mourront bien plus tôt que les cadres. L'écart d'espérance de vie entre les cadres et les ouvriers, ouvrières reste le même depuis plusieurs décennies.
2: Autrement dit, les inégalités sociales sont la première cause de maladies et de souffrances.
3: Et nous en sommes témoins chaque jour dans nos rôles de professionnels de santé, mais aussi d'amis, de voisines, d'habitantes de ce territoire.
5: Nous donnons chaque jour le meilleur de nous-mêmes, mais nous ne sauverons personne dans un mouvement individuel. Au contraire, nous sommes certaines que les solutions viendront d'énergies collectives qui se rejoignent, se nourrissent, coexistent et luttent ensemble.
2: Parce que nous croyons qu'ensemble, nous pouvons nous donner de la force pour les jours à venir.
3: Parce que nous croyons qu'être dans la rue aujourd'hui à bâtir d'autres façons de vivre ensemble est un acte soignant.
5: Le centre de santé communautaire est fermé ce mercredi 10 septembre et nous vous invitons à rejoindre avec nous les autres personnes qui partagent cette envie de changement collectif dans les différentes manifestations.
2: Et de continuer à réfléchir et agir ensemble dans les jours qui viennent pour plus de solidarité et de chaleur humaine.
5: Si vous avez envie de creuser encore un peu ces questions de santé, on vous invite à jeter un œil à l'enquête de Splan, l'hôpital public, une destruction programmée, un marché pour le privé. Ça parut cet automne.
3: On vous invite aussi à lire le numéro 17 de la revue Z, Soigner la santé, avec des reportages faits à Saint-Étienne.
2: Et le livre Nous ne serons plus patients, recueil de témoignages et récits de lutte hospitalière, collectif Micro-édition 2024.
5: Un grand merci à Micro Rebelle, Fréquence Paris Pluriel, Radio Octopus, Radio Béton, Radio Vassivière ou encore Antenne Doc qui nous rediffuse chaque mois. Et évidemment, un grand merci à Radio U, chez qui on est chaudement accueillis.
3: Prochainement, on consacrera un opus 2 aux soignés cette fois, pour continuer à fouiller dans les luttes pour un meilleur système de santé, car rien n'est jamais acquis, aujourd'hui moins que jamais.
2: Merci à nos trois invités et à bientôt, et on vous fait des gros bisous.
5: Merci, merci.

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